0: 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Merci d'avoir accepté notre invitation.
1: Merci à vous. Je suis ravi d'être ici.
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2: Merci beaucoup. مرحبا بكم كل.
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1: أنا فهمت.
0: فهمتي. أوكي. فهمتي. فلنتوكل على الله. يلا. فهمتي. يلا.
1: Alors oui, je suis venue. Bonjour à tous déjà. Bonjour. Je suis venue vous parler de la langue française aujourd'hui et de sa vitalité et aussi de son utilité, que ce soit à l'international ou en Tunisie. Alors déjà, à votre avis, un chiffre, combien est-ce qu'il y a de personnes qui parlent français dans le monde aujourd'hui ?
0: Ziyad, qu'est-ce que tu as français qui est-ce que tu as parlé dans le
3: monde ?
0: 30%. Qu'est-ce que tu as 100 millions, 50 millions ?
3: 5
0: millions. 5 millions, c'est peu.
3: Non. 4 millions.
0: احنا تونس راه عامله، احنا تونس
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0: اكزاجيري كوم ام 1 مليار سي ترو
1: 1 مليار سا في بوكو
0: سا في بوكو
1: مي اون سو رابروش بلوس كو 5 مليون نو اون اي ا 400 millions de personnes qui parlent français aujourd'hui dans le monde. On est la quatrième langue la plus parlée sur la planète. Donc c'est une langue qui est encore très vivace, très utile. Donc déjà à l'international, mais aussi au niveau de l'emploi. Puisqu'on voit qu'en Tunisie, on a 1700 entreprises françaises qui sont implémentées ici en Tunisie, qui génèrent 160 000 emplois. Et quand on regarde un peu le marché du travail tunisien, donc nous on a data analysé le marché du travail et on a 80% des entreprises tunisiennes qui demandent un français courant pour venir travailler dans leur entreprise à l'entretien d'embauche, pour postuler. Donc on a un vrai besoin en fait de langue française au niveau de l'emploi en Tunisie, mais aussi au niveau des études, puisque on a aujourd'hui près de 15 000 étudiants tunisiens qui sont partis étudier en France, et donc on a une vraie envie d'enseigner, d'apprendre en français, et ce besoin aussi de développer des compétences professionnelles et académiques en langue française. Donc ça, c'est très important et c'est ce qu'on propose à l'Institut français de Tunisie aujourd'hui.
0: Qu'est-ce que vous proposez aux gens qui veulent améliorer leur niveau de français? Mais avant ça, je vais vous dire que vous avez 400 millions de personnes qui français dans le monde. Vous avez parlé
2: de
0: رابع لغة effectivement
2: ايه bien sûr من الدولة بالعالم و في تونس مثلا sur les 1500 شركة
0: société 1700
2: française mis à part 80% من الشركات التونسية ولا الفرنسية etc يستعملوا في اللغة الفرنسية. Donc l'aura bien sûr enfin les mots techniques enfin la formation métier enfin la formation langue il est nécessaire bien sûr في المعاملات ما بين les sociétés ou les clients etc. Donc, soit national soit international.
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1: Oui, alors nous on donne des cours pour tous, tous les élèves, tous les apprenants, tous les âges,
0: donc tous les niveaux.
1: Et de tous les niveaux. Donc on commence depuis 5 ans, c'est des cours d'initiation, et on va ensuite jusqu'au bac, puis l'université, et ensuite les adultes et le monde professionnel. Donc de 5 ans à 99 ans, on propose des cours de français adaptés aux besoins des personnes et à leur niveau. Donc on donne des cours pour les scolaires, pour les universités, pour les adultes et pour les entreprises. Donc d'abord, ce qu'on fait, c'est qu'on va analyser le besoin de la personne et on va ensuite l'orienter vers le cours qui lui correspond le mieux pour réussir, atteindre son objectif et faire réussir son projet. Donc on a deux gammes de français, de cours de français. On a le cours de français général où on va travailler toutes les compétences, donc l'oral, l'écrit, avec un accent particulier mis sur la production orale, pour donner confiance à la personne en français dans quelques situations que ce soit. Et on fait de la pédagogie innovante, de la pédagogie active où l'apprenant est acteur de sa formation, et de la pédagogie projet. Donc ça veut dire que l'apprenant, hein, qu'il soit un enfant ou un adulte, va réaliser des projets en classe en français pour développer des compétences en français et pas seulement des connaissances. Et ça, c'est vraiment ce qui est important à l'Institut français de Tunisie et qui me fait, en fait, qui montre notre différence par rapport à d'autres, c'est qu'on est là pour développer des compétences et pas un apprentissage classique d'apprentissage par cœur de connaissances. Et ça, c'est vraiment la pédagogie active et c'est la base de notre enseignement. D'accord.
0: Qu'est-ce que vous voulez dire par projet ? Il fait un projet, il réalise un projet en classe.
1: Alors, par l'élève, exemple, ouais, on va avoir, pour les cours de niveau jusqu'à un niveau intermédiaire, ils vont avoir évidemment un manuel, hein, une méthode de français, mais on va augmenter le cours avec des projets réalisés en classe sur le contexte tunisien. Donc les enfants et les adultes vont apprendre à créer, par exemple, un podcast en français, une affiche en français, un interview vidéo avec filmé en français. Et donc on va réaliser un projet sur un sujet et produire quelque chose en langue française.
0: Ouais. Quel est ?
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2: نوجهوه en fonction des différents cours, cours il y en a, forcément en fonction de l'objectif de donc comme a dit Cora, donc on a des méthodes. Donc en fait t'alim même t'as le Marquez de Lourdes, t'as l'Institut français, moi je t'alim au fourri classique. Au contraire, donc où l'apprenant qui est متعلم, lui je me suis pas قاعد في بلاصته وياخذ المعلومه directement. Non, mais il s'étrarque, bien sûr, mais je suis un acteur, mais je suis où il me chisna les compétences nterre. Bien sûr, ou l'ostel, ou le formateur, ou M. Ouaja. Moi, je me suis d'ailleurs sur le référentiel.
0: Je suis accompagné par le formateur.
2: Coach.
0: Ouais, madame Zohar. Ah, Machalas, ok, Machalas.
1: La première gamme, c'est français général. Mais on a une seconde gamme qui est le français sur objectif spécifique. Et ça, c'est très important parce que si vous avez un objectif très spécifique, c'est pas du français général, c'est un cours qui est spécialement pensé pour vous faire réussir votre projet. Donc, par exemple, pour les scolaires, on a l'entrée au collège pilote. On va les préparer. On a aussi préparé à l'examen de 9e, l'examen de français.
0: Un truc ciblé.
1: Ciblé, spécifique, oui. On a l'épreuve de français du bac tunisien aussi. Ensuite, on va avoir pour les plus grands l'objectif université. Toute la méthodologie universitaire, de la thèse, de la soutenance, etc. Ensuite, on a les objectifs entretien d'embauche, pour préparer un entretien d'embauche. Et enfin, on a tout ce qui est impact professionnel. Et ça, c'est les objectifs pour réussir dans le monde professionnel. Ça, c'est une nouvelle gamme de soft skills professionnels en langue française. En fait, on a data analysé le marché du travail tunisien et on a identifié les quatre grandes compétences que toutes les entreprises demandent en Tunisie aujourd'hui en soft skills. Donc c'est collaboration, c'est adaptabilité, c'est résolution de problèmes complexes et c'est prise de parole, communication. Et ça, ce sont des compétences que l'on travaille, soft skills, mais en langue française. Donc vous avez le soft skills et la langue française et ça fait un package spécifique pour les entreprises et pour les adultes dans nos cours adultes.
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3: OK. Alors l'autre particularité du centre de langue de l'Institut français Tunisie, c'est que toutes les offres dont vient parler Cora, que ce soit les parcours scolaires ou les parcours adultes, sont validées par des certifications officielles. Le centre de langue de l'Institut français est la gestion centrale de toutes les certifications proposées par France Éducation Internationale. Ça veut dire qu'en fait, nous gérons toute l'organisation, la passation, le contrôle qualité de tous les examens d'ELF, DALF, TCF.
2: Je fais sur l'arbitre.
4: Voilà, madame Cora, vous traduisez en arabe.
2: Madame Zohra, français, c'est français. Je fais sur l'arbitre, dis-moi, madame Zohra.
3: Alors, le DELF et le DALF, c'est le diplôme d'études en langue française et le diplôme approfondi en langue française avec toutes les déclinaisons. C'est-à-dire qu'on a, pour les tout-petits, le DELF prime. Pour les scolaires, on a le DELF junior. Pour les adultes, on a le DELF tout public. Et pour les adultes qui ont un grand niveau, un haut niveau de français, on a le DALF, le diplôme approfondi en langue française. On a donc tous ces diplômes-là qui sont proposés. Ce sont des diplômes qui sont délivrés par le ministère français de l'éducation nationale. Et c'est donc des diplômes qui sont valables à vie. Donc une fois qu'on a le diplôme par exemple B2 junior, quand on est au lycée et qu'on passe le diplôme, le DELF B2 junior, on peut partir faire des études, poursuivre des études en France.
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3: 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Il faut savoir que le DELF B2 et le DALF C1 sont les diplômes les plus demandés par les universités françaises. Donc, يطلبوا كنت تحب تقرا في الخارج وتقرا في فرنسا dans une université, il faut avoir le DELF B2 ou le DALF C1.
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5: معناها ديبلوم واحد وماتش.
2: واضح.
3: 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Donc une fois
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5: تحديد المستوى.
3: Voilà.
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3: 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Le TCF est obligatoire pour toute inscription dans une université publique française. Et il est fortement recommandé pour toute inscription dans une université privée française. Donc c'est quand même un passage obligatoire. Il est aussi demandé pour toutes les demandes de nationalité et pour tous les projets de mobilité internationale en France, au Québec, au Canada. Puisque on a le TCF Québec ou on a le TCF Canada également. Donc on est gestion centrale, le centre de langue et les 12 pôles. On a 12 pôles puis tout le schéma, le centre de langue, on a 12 écoles en fait, qui vont, il y en a 6 à Tunis, femme à fille Nebel Hamemet, femme à fille Sous à Monastir, femme à fille Sferes, femme à fille Mednin Tataouin, femme à fille Kbelli Tozer ou femme à fille Beja Jendouba. Et donc, on propose les DELF, les DALF et les TCF.
2: Malin, neuf les certificats. Colhom Maujoudine fait les 12 écoles.
3: Exactement. Et les cours.
6: Et les cours.
2: Et les cours, bien sûr.
5: Et les cours.
2: Effectivement, c'est important. Malin, qu'il faut les Medine, Tataouine, Beige, Kadé. Malin, faire qu'à la Kemel, Tourab, le Jumourien. Khali, Samahni, Karim, Fasrena, Choya. Tarjmana, Tamil, le Khoulas, un talik, Khalet, Madame.
5: Donc, femme les diplômes, femme les certifications. Donc, les diplômes, Houma, le DELF, diplôme, فدراسات في اللغة الفرنسية يمشوا من A1 للB2 والدال في هو C1 C2 والدبلوم المعمق في اللغة الفرنسية فالاب أفي الدبلوم هذا خاطر الدبلوم هذا يتعطى من الوزارة 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l'instant T comme قلت انت قبيله c'est que mach يعطي un résultat et un positionnement
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6: Alors, nous, on donne des cours toute l'année. On a 5 sessions de cours par an. Donc, on a des sessions avant la rentrée pour bien vous remettre après l'été dans le français, hein, pour l'école, pour l'université, pour l'entreprise, les adultes. On a des sessions en automne, en hiver, en printemps, en été. Chaque saison a une session. On donne des cours intensifs ou des cours extensifs. 30 heures, 40 heures, 20 heures, ça dépend du programme que vous allez choisir. Là, nos prochaines sessions et les inscriptions sont ouvertes, c'est les cours adultes et les cours scolaires. Donc, vous allez peut-être voir partout sur nos pages Facebook, vous avez toutes les informations sur les contenus. Là, c'est un programme spécial vacances. Donc, on a initiation à l'intelligence artificielle en français. On a atelier créativité, atelier théâtre, etc. Donc, pour les enfants et les adolescents. Et pour les adultes, on a évidemment toute la gamme de français général ou d'objectifs particuliers, spécifiques, dont on a parlé. Voilà, donc pour s'inscrire, rendez-vous sur notre site internet, institutfrançais-tunisie.com ou sur nos pages Facebook. Chaque centre de langue, donc les 12 centres de langue dont a parlé Zora, ont leur page Facebook. Donc c'est Centre de langue, Institut français et nom de la ville, donc Tunis, Petit Carnot, Mutuelleville, Marsa, Mourouge, mais aussi Nabel Hammamet, Sousse, Sfax,
2: Tataouine,
6: Mednine, Kébili Tozer et Béja. Donc, vous êtes les bienvenus. Marahbe,
2: Bikom,
6: Kulkon. On a hâte de vous accueillir, de vous enseigner la langue française, de faire développer des belles compétences, des compétences qui sont essentielles aujourd'hui, pas que en français, mais aussi en analyse, en critique, en créativité, en innovation. Et des compétences pour les élèves, pour les adultes et puis pour les entreprises. Donc merci à tous pour votre écoute.
5: Les inscriptions,
6: c'est aujourd'hui pour la session d'été du mois de juin et puis celle de juillet. Voilà, merci à tous.
2: Merci à vous. Merci Madame Korabek d'avoir accepté notre invitation. Merci Karim Belkhem, responsable cours adulte de l'Institut français. Merci Madame Zohra Mahouachi Ben Saïd à la houdour. Bel taufiq likoum. 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